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2: Bonjour à toutes et à tous. Une maladie fréquente, surtout quand on vieillit, mais qui peut se manifester, y compris pendant l'enfance. Un problème tabou, quel que soit l'âge. Aujourd'hui, dans Priorité Santé, nous allons parler de l'incontinence urinaire. Tabou, parce que perçu comme une forme de régression qui prive d'un processus naturel, devenu réflexe, instinctif, une affection qui entraîne de l'inconfort pour l'enfant. Mouiller ses draps la nuit, l'énurésie nocturne peut être très mal vécue. Pour l'adulte, une crise de toux, un fou rire qui peut mettre en difficulté. Pour la personne âgée, l'incontinence est un facteur de stress, d'isolement, d'où l'importance d'en parler parce qu'il existe plusieurs facteurs et causes pour comprendre ces pertes involontaires d'urine, hormones, relâchement, hypertrophie de la prostate, des causes qui vont déterminer la nature de la prise en charge, rééducation, chirurgie. Comme pour de nombreuses questions taboues en santé, il est important de déconstruire les préjugés qui entourent l'incontinence. Alors n'hésitez pas à poser vos questions. Des spécialistes sont à votre écoute. Notre numéro WhatsApp, c'est le 33 7 71 18 46 41. L'incontinence urinaire, ne pas avoir peur d'en parler à son médecin. On vous retrouve dans les studios de RFI. Docteur Margot Felbert, bonjour.
4: Bonjour.
2: Vous êtes chirurgienne urologue à l'hôpital de la Pitié-Salpêtrière à PHP, à Paris et à la clinique Bizet. Tout à l'heure, on va retrouver en ligne du Congo votre confrère le

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